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0: Dieu pourvoira à tous tes besoins selon sa richesse avec gloire en Jésus-Christ.
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6: La lumière de Dieu brille par des peaux fêlées. Qu'il n'ait pas à rougir ceux qui ont mis leur espérance en toi, ô Éternel, ô Seigneur des armées célestes. Qu'il ne soit pas honteux à mon sujet, ceux qui se sont tournés vers toi, Dieu d'Israël. Psaume 69, verset 7. Chaque être humain est comme un vase renfermant la vie. Mais tous ne sont pas remplis d'une présence de nature à bénir autrui. La religion cherche à forcer les gens à suivre des lois supposées les rendre parfaits, tels des vases sans aucune fêlure. Mais si l'on place une lampe dans un pot sans défaut et que l'on recouvre celui-ci d'un couvercle, personne ne verra la lumière. Un vase parfait ne laisse passer aucune lumière pour éclairer le chemin. Dieu choisit de briller à travers des vases imparfaits. Les autres sont bénis lorsque les fêlures de nos vases laissent passer la lumière de Jésus. Choisissez d'être un récipient fêlé, mais rempli de la gloire de Dieu, plutôt qu'un vase agréable au regard, mais vide.
5: Si vous souhaitez avoir plus d'encouragement de Joyce Meyer, abonnez-vous gratuitement à la newsletter sur joycemeyer.fr.

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5: Hé, hey, toi, passe le mot. Ma parole n'est-elle pas comme un feu et comme un marteau qui brise le roc ? Jérémie 23, verset 29. La parole de Dieu est puissante pour changer ta vie. Alors, passe le mot.

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6: La lumière de Dieu brille par des peaux fêlées. Qu'il n'ait pas à rougir ceux qui ont mis leur espérance en toi, ô Éternel, ô Seigneur des armées célestes. Qu'il ne soit pas honteux à mon sujet ceux qui se sont tournés vers toi, Dieu d'Israël. Psaume 69, verset 7. Chaque être humain est comme un vase renfermant la vie. Mais tous ne sont pas remplis d'une présence de nature à bénir autrui. La religion cherche à forcer les gens à suivre des lois supposées les rendre parfaits, tels des vases sans aucune fêlure. Mais si l'on place une lampe dans un pot sans défaut et que l'on recouvre celui-ci d'un couvercle, personne ne verra la lumière. Un vase parfait ne laisse passer aucune lumière pour éclairer le chemin. Dieu choisit de briller à travers des vases imparfaits. Les autres sont bénis lorsque les fêlures de nos vases laissent passer la lumière de Jésus. Choisissez d'être un récipient fêlé, mais rempli de la gloire de Dieu, plutôt qu'un vase agréable au regard, mais vide.
5: Si vous souhaitez avoir plus d'encouragement de Joyce Meyer, abonnez-vous gratuitement à la newsletter sur joycemeyer.fr.

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4: Hé, toi, passe le mot. Ma parole n'est-elle pas comme un feu et comme un marteau qui brise le roc? Jérémie 23, verset 29. La parole de Dieu est puissante pour changer ta vie. Alors, passe le mot.

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4: La méditation de Joyce Meyer, votre vitamine quotidienne.
5: La lumière de Dieu brille par des peaux fêlées. Qu'il n'ait pas à rougir ceux qui ont mis leur espérance en toi, ô Éternel, ô Seigneur des armées célestes. Qu'il ne soit pas honteux à mon sujet ceux qui se sont tournés vers toi, Dieu d'Israël. Psaume 69, verset 7. Chaque être humain est comme un vase renfermant la vie, mais tous ne sont pas remplis d'une présence de nature à bénir autrui. La religion cherche à forcer les gens à suivre des lois supposées les rendre parfaits, tels des vases sans aucune fêlure. Mais si l'on place une lampe dans un pot sans défaut et que l'on recouvre celui-ci d'un couvercle, personne ne verra la lumière. Un vase parfait ne laisse passer aucune lumière pour éclairer le chemin. Dieu choisit de briller à travers des vases imparfaits. Les autres sont bénis lorsque les fêlures de nos vases laissent passer la lumière de Jésus. Choisissez d'être un récipient fêlé, mais rempli de la gloire de Dieu, plutôt qu'un vase agréable au regard, mais vide.
4: Si vous souhaitez avoir plus d'encouragement de Joyce Meyer, abonnez-vous gratuitement à la newsletter sur joycemeyer.fr.

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5: Hé, hey, toi, passe le mot. Ma parole n'est-elle pas comme un feu et comme un marteau qui brise le roc? Jérémie 23, verset 29. La parole de Dieu est puissante pour changer ta vie. Alors, passe le mot.

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5: La lumière de Dieu brille par des peaux fêlées. Qu'il n'ait pas à rougir ceux qui ont mis leur espérance en toi, ô Éternel, ô Seigneur des armées célestes. Qu'il ne soit pas honteux à mon sujet ceux qui se sont tournés vers toi, Dieu d'Israël. Psaume 69, verset 7. Chaque être humain est comme un vase renfermant la vie. Mais tous ne sont pas remplis d'une présence de nature à bénir autrui. La religion cherche à forcer les gens à suivre des lois supposées les rendre parfaits, tels des vases sans aucune fêlure. Mais si l'on place une lampe dans un pot sans défaut et que l'on recouvre celui-ci d'un couvercle, personne ne verra la lumière. Un vase parfait ne laisse passer aucune lumière pour éclairer le chemin. Dieu choisit de briller à travers des vases imparfaits. Les autres sont bénis lorsque les fêlures de nos vases laissent passer la lumière de Jésus. Choisissez d'être un récipient fêlé, mais rempli de la gloire de Dieu, plutôt qu'un vase agréable au regard, mais vide.
4: Si vous souhaitez avoir plus d'encouragement de Joyce Meyer, abonnez-vous gratuitement à la newsletter sur joycemeyer.fr.

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4: Hey, toi, passe le mot. Ma parole n'est-elle pas comme un feu et comme un marteau qui brise le roc? Jérémie 23, verset 29. La parole de Dieu est puissante pour changer ta vie. Alors, passe le mot.

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4: La méditation de Joyce Meyer, votre vitamine quotidienne.
5: La lumière de Dieu brille par des peaux fêlées. Qu'il n'ait pas à rougir ceux qui ont mis leur espérance en toi, ô Éternel, ô Seigneur des armées célestes. Qu'il ne soit pas honteux à mon sujet ceux qui se sont tournés vers toi, Dieu d'Israël. Psaume 69, verset 7. Chaque être humain est comme un vase renfermant la vie. Mais tous ne sont pas remplis d'une présence de nature à bénir autrui. La religion cherche à forcer les gens à suivre des lois supposées les rendre parfaits, tels des vases sans aucune fêlure. Mais si l'on place une lampe dans un pot sans défaut et que l'on recouvre celui-ci d'un couvercle, personne ne verra la lumière. Un vase parfait ne laisse passer aucune lumière pour éclairer le chemin. Dieu choisit de briller à travers des vases imparfaits. Les autres sont bénis lorsque les fêlures de nos vases laissent passer la lumière de Jésus. Choisissez d'être un récipient fêlé, mais rempli de la gloire de Dieu, plutôt qu'un vase agréable au regard, mais vide.
4: Si vous souhaitez avoir plus d'encouragement de Joyce Meyer, abonnez-vous gratuitement à la newsletter sur joycemeyer.fr.

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5: Hé, hey, toi, passe le mot. Ma parole n'est-elle pas comme un feu et comme un marteau qui brise le roc? Jérémie 23, verset 29. La parole de Dieu est puissante pour changer ta vie. Alors, passe le mot.

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6: La lumière de Dieu brille par des peaux fêlées. Qu'il n'ait pas à rougir ceux qui ont mis leur espérance en toi, ô Éternel, ô Seigneur des armées célestes. Qu'il ne soit pas honteux à mon sujet ceux qui se sont tournés vers toi, Dieu d'Israël. Psaume 69, verset 7. Chaque être humain est comme un vase renfermant la vie, mais tous ne sont pas remplis d'une présence de nature à bénir autrui. La religion cherche à forcer les gens à suivre des lois supposées les rendre parfaits, tels des vases sans aucune fêlure. Mais si l'on place une lampe dans un pot sans défaut et que l'on recouvre celui-ci d'un couvercle, personne ne verra la lumière. Un vase parfait ne laisse passer aucune lumière pour éclairer le chemin. Dieu choisit de briller à travers des vases imparfaits. Les autres sont bénis lorsque les fêlures de nos vases laissent passer la lumière de Jésus. Choisissez d'être un récipient fêlé, mais rempli de la gloire de Dieu, plutôt qu'un vase agréable au regard, mais vide.
5: Si vous souhaitez avoir plus d'encouragement de Joyce Meyer, abonnez-vous gratuitement à la newsletter sur joycemeyer.fr.

aucun autre nom, sur terre et dans le ciel, par lequel nous puissions être sauvés. Ton nom est au-dessus de tous les noms. Ton nom, Yeshua, est au-dessus de tous les noms. Nous te remercions pour ta présence ici. Merci pour toutes les personnes qui te prient. Merci aussi pour toutes les personnes qui vont prier par ce chant. Viens les bénir maintenant. Viens les toucher, viens les rejoindre, viens les guérir, comme toi seul sais le faire, Yeshua, Yeshua. Chantons une dernière fois ensemble ce nom.

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0: Sache qu'il n'y a plus de condamnation pour celui qui se confie en Jésus.
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0: Il y a pour toi des projets de bonheur, un avenir et de l'espérance. Dieu te le...
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5: Hé, hey, toi, passe le mot. Ma parole n'est-elle pas comme un feu et comme un marteau qui brise le roc ? Jérémie 23, verset 29. La parole de Dieu est puissante pour changer ta vie. Alors, passe le mot.

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5: La lumière de Dieu brille par des peaux fêlées. Qu'il n'ait pas à rougir ceux qui ont mis leur espérance en toi, ô Éternel, ô Seigneur des armées célestes. Qu'il ne soit pas honteux à mon sujet, ceux qui se sont tournés vers toi, Dieu d'Israël. Psaume 69, verset 7. Chaque être humain est comme un vase renfermant la vie. Mais tous ne sont pas remplis d'une présence de nature à bénir autrui. La religion cherche à forcer les gens à suivre des lois supposées les rendre parfaits, tels des vases sans aucune fêlure. Mais si l'on place une lampe dans un pot sans défaut et que l'on recouvre celui-ci d'un couvercle, personne ne verra la lumière. Un vase parfait ne laisse passer aucune lumière pour éclairer le chemin. Dieu choisit de briller à travers des vases imparfaits. Les autres sont bénis lorsque les fêlures de nos vases laissent passer la lumière de Jésus. Choisissez d'être un récipient fêlé, mais rempli de la gloire de Dieu, plutôt qu'un vase agréable au regard, mais vide.
4: Si vous souhaitez avoir plus d'encouragement de Joyce Meyer, abonnez-vous gratuitement à la newsletter sur joycemeyer.fr.

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4: Hé, toi, passe le mot. Ma parole n'est-elle pas comme un feu et comme un marteau qui brise le roc? Jérémie 23, verset 29. La parole de Dieu est puissante pour changer ta vie. Alors, passe le mot.

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5: La lumière de Dieu brille par des peaux fêlées. Qu'il n'ait pas à rougir ceux qui ont mis leur espérance en toi, ô Éternel, ô Seigneur des armées célestes. Qu'il ne soit pas honteux à mon sujet, ceux qui se sont tournés vers toi, Dieu d'Israël. Psaume 69, verset 7. Chaque être humain est comme un vase renfermant la vie. Mais tous ne sont pas remplis d'une présence de nature à bénir autrui. La religion cherche à forcer les gens à suivre des lois supposées les rendre parfaits, tels des vases sans aucune fêlure. Mais si l'on place une lampe dans un pot sans défaut et que l'on recouvre celui-ci d'un couvercle, personne ne verra la lumière. Un vase parfait ne laisse passer aucune lumière pour éclairer le chemin. Dieu choisit de briller à travers des vases imparfaits. Les autres sont bénis lorsque les fêlures de nos vases laissent passer la lumière de Jésus. Choisissez d'être un récipient fêlé, mais rempli de la gloire de Dieu, plutôt qu'un vase agréable au regard, mais vide.
4: Si vous souhaitez avoir plus d'encouragement de Joyce Meyer, abonnez-vous gratuitement à la newsletter sur joycemeyer.fr.

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5: Hé, hey, toi, passe le mot. Ma parole n'est-elle pas comme un feu et comme un marteau qui brise le roc? Jérémie 23, verset 29. La parole de Dieu est puissante pour changer ta vie. Alors, passe le mot.
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0: Il y a pour toi des projets de bonheur, un avenir et de l'espérance. 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
5: Brisé et offert. Le Fils de l'homme viendra dans la gloire de son Père avec ses anges, et alors il donnera à chacun ce que lui auront valu ses actes. Matthieu 16, verset 27. Si vous êtes prêt à donner le meilleur de vous-même au Seigneur, il utilisera vos dons au-delà de ce que vous pouvez imaginer. La femme au flacon d'albâtre, remplie d'un parfum de très grand prix, voulait accomplir une belle action pour Jésus parce qu'elle l'aimait. C'est pourquoi elle répandit le précieux parfum sur ses pieds, ignorant alors qu'elle embaumait son corps pour la sépulture. Voir Marc 14, versets 1 à 9. Dieu l'avait conduite à donner ce qu'elle avait, quel qu'en fût le prix. Si vous laissez s'exprimer les dons que Dieu vous a confiés, il les utilisera pour préparer le monde au retour de son Fils. Votre obéissance aujourd'hui produira des fruits dans l'éternité dont vous n'avez pas encore conscience.
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5: Hé, hey, toi, passe le mot. Ma parole n'est-elle pas comme un feu et comme un marteau qui brise le roc ? Jérémie 23, verset 29. La parole de Dieu est puissante pour changer ta vie. Alors, passe le mot.

Mon désir, Seigneur, c'est de te connaître mieux. Je m'approche de toi maintenant. Avec un cœur pur, je fais de la place, Seigneur.

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5: La lumière de Dieu brille par des peaux fêlées. Qu'il n'ait pas à rougir ceux qui ont mis leur espérance en toi, ô Éternel, ô Seigneur des armées célestes. Qu'il ne soit pas honteux à mon sujet ceux qui se sont tournés vers toi, Dieu d'Israël. Psaume 69, verset 7. Chaque être humain est comme un vase renfermant la vie. Mais tous ne sont pas remplis d'une présence de nature à bénir autrui. La religion cherche à forcer les gens à suivre des lois supposées les rendre parfaits, tels des vases sans aucune fêlure. Mais si l'on place une lampe dans un pot sans défaut et que l'on recouvre celui-ci d'un couvercle, personne ne verra la lumière. Un vase parfait ne laisse passer aucune lumière pour éclairer le chemin. Dieu choisit de briller à travers des vases imparfaits. Les autres sont bénis lorsque les fêlures de nos vases laissent passer la lumière de Jésus. Choisissez d'être un récipient fêlé, mais rempli de la gloire de Dieu, plutôt qu'un vase agréable au regard, mais vide.
4: Si vous souhaitez avoir plus d'encouragement de Joyce Meyer, abonnez-vous gratuitement à la newsletter sur joycemeyer.fr.

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4: Hé, hey, toi, passe le mot. Ma parole n'est-elle pas comme un feu et comme un marteau qui brise le roc ? Jérémie 23, verset 29. La parole de Dieu est puissante pour changer ta vie. Alors, passe le mot.

0: rappelle-toi que Dieu ne te juge pas. Il t'aime, te pardonne et te donne un nouveau départ.
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5: La lumière de Dieu brille par des peaux fêlées. Qu'il n'ait pas à rougir ceux qui ont mis leur espérance en toi, ô Éternel, ô Seigneur des armées célestes. Qu'il ne soit pas honteux à mon sujet, ceux qui se sont tournés vers toi, Dieu d'Israël. Psaume 69, verset 7. Chaque être humain est comme un vase renfermant la vie, mais tous ne sont pas remplis d'une présence de nature à bénir autrui. La religion cherche à forcer les gens à suivre des lois supposées les rendre parfaits, tels des vases sans aucune fêlure. Mais si l'on place une lampe dans un pot sans défaut et que l'on recouvre celui-ci d'un couvercle, personne ne verra la lumière. Un vase parfait ne laisse passer aucune lumière pour éclairer le chemin. Dieu choisit de briller à travers des vases imparfaits. Les autres sont bénis lorsque les fêlures de nos vases laissent passer de la lumière de Jésus. Choisissez d'être un récipient fêlé, mais rempli de la gloire de Dieu plutôt qu'un vase agréable au regard mais vide.
4: Si vous souhaitez avoir plus d'encouragement de Joyce Meyer, abonnez-vous gratuitement à la newsletter sur joycemeyer.fr.

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4: Hé, hey, toi, passe le mot. Non, ce n'est pas à nous que revient la gloire, mais à toi, pour ta bonté et ta fidélité. Psaume 115, verset 1. Merci, notre Dieu, pour ta constante présence. Alors, passe le mot.

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Élevons nos mains vers notre Dieu. Élevons nos mains vers notre Dieu. S'il y a des personnes ici ce soir qui croient de tout leur cœur que Dieu est le même hier, aujourd'hui et demain, avec moi qu'ils élèvent les mains maintenant. Seigneur, nous croyons que tu peux toutes choses dans nos vies, dans nos situations. De Moïse à Sarah, de Lazare à Cana, tu as béni, tu as guéri, tu as sauvé. Continue de le faire, Seigneur.

Merci Jésus pour tout ce que tu es en train de faire maintenant. Merci pour tout ce que tu es en train de faire dans nos cœurs. Merci pour tout ce que tu es en train de semer dans nos vies maintenant. Merci pour la résurrection. Merci pour la vie. Merci pour ta parole. Merci pour ton pardon. Merci pour ta présence. Merci pour ta joie. Merci de semer en nous tout ce que tu es. Comme tu l'as fait dans le cœur de tant et tant de gens il y a 2000 ans. Fais-le ici et maintenant pour nous. Fais-le pour moi. Il va le faire pour toi. Amen.

0: va accomplir. Tes merveilles, tes miracles dans l'enfant.
1: N'oublie pas ce que te dit Jésus. Tout est possible à celui qui croit.

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5: Mourez au péché. Pierre leur répondit, « Changez et que chacun de vous se fasse baptiser au nom de Jésus-Christ pour que vos péchés soient pardonnés. Alors vous recevrez le don du Saint-Esprit. » Acte 2, verset 38. La mort au péché nécessite un combat de tous les jours. Nous avons tous des points faibles, mais c'est justement pour cela que nous devons dépendre de Jésus. Si nous n'avions pas besoin de lui, il serait mort en vain. Demandons-lui chaque jour de nous aider à surmonter nos problèmes et nos défauts. Il nous libérera de nos péchés, de notre mauvais caractère, notre égoïsme, notre jalousie et notre cupidité. Quand nous devenons chrétiens, notre tendance charnelle au péché ne meurt pas en nous. Mais Jésus nous délivrera de nos péchés si nous lui demandons la force de mourir à nos désirs égoïstes et de le suivre.
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0: Il est 2h.
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4: Hé, hey, toi, passe le mot. Non, ce n'est pas à nous que revient la gloire, mais à toi, pour ta bonté et ta fidélité. Psaume 115, verset 1. Merci, notre Dieu, pour ta constante présence. Alors, passe le mot.